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3: Autonomie. Faites confiance à vos amis, vos collègues, vos enfants. Laissez-les effectuer certaines choses par eux-mêmes, peut-être après les avoir guidés une première fois. Cela les responsabilisera, les valorisera et vous soulagera de certaines tâches.
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1: La météo.
2: Ce samedi 12 septembre sur le massif du 106, la journée démarre sous un ciel dégagé avec une ambiance fraîche autour de 8 degrés. Le vent sera faible, parfois nul en début de matinée notamment. Les températures vont monter progressivement. 16 degrés en fin de matinée, puis 20 à 21 degrés cet après-midi. Le temps restera sec et bien ensoleillé avec un vent toujours faible autour de 10 km/h. Pour demain dimanche, ce sera un peu plus doux avec jusqu'à 23 degrés et un ciel toujours largement lumineux. Voilà pour la météo. 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
2: 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Que vous soyez habitant, visiteur, en famille ou entre amis, c'est une belle idée pour vivre le territoire autrement.

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1: Ce samedi 12 septembre sur le massif du Sancy, la journée démarre sous un ciel dégagé avec une ambiance fraîche autour de 8 degrés. Le vent sera faible, parfois nul en début de matinée notamment. Les températures vont monter progressivement. 16 degrés en fin de matinée, puis 20 à 21 degrés cet après-midi. Le temps restera sec et bien ensoleillé avec un vent toujours faible autour de 10 km/h. Pour demain dimanche, ce sera un peu plus doux avec jusqu'à 23 degrés et un ciel toujours largement lumineux. Voilà pour la météo. 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
1: La météo.
2: Ce samedi 12 septembre sur le massif du 106, la journée démarre sous un ciel dégagé avec une ambiance fraîche autour de 8 degrés. Le vent sera faible, parfois nul en début de matinée notamment. Les températures vont monter progressivement. 16 degrés en fin de matinée, puis 20 à 21 degrés cet après-midi. Le temps restera sec et bien ensoleillé avec un vent toujours faible autour de 10 km/h. Pour demain dimanche, ce sera un peu plus doux avec jusqu'à 23 degrés et un ciel toujours largement lumineux. Voilà pour la météo. 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
3: Coucou, c'est Valérie.
4: Coucou, c'est Nathalie.
3: Bienvenue dans votre petit moment qui fait du bien.
4: Plus rose la vie.
3: Message du jour, sois unique. Chacun évolue à son rythme, alors n'envie pas les autres et ne te laisse pas influencer par eux. Le regard des autres, on s'en fout. Tu es unique. Laisse-toi le temps d'être. Apprends à te connaître et sois juste toi.
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2: Ce samedi 12 septembre sur le massif du Sancy, la journée démarre sous un ciel dégagé avec une ambiance fraîche autour de 8 degrés. Le vent sera faible, parfois nul en début de matinée notamment. Les températures vont monter progressivement. 16 degrés en fin de matinée, puis 20 à 21 degrés cet après-midi. Le temps restera sec et bien ensoleillé avec un vent toujours faible autour de 10 km/h. Pour demain dimanche, ce sera un peu plus doux avec jusqu'à 23 degrés et un ciel toujours largement lumineux. Voilà pour la météo. 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
1: La météo.
2: Ce samedi s'annonce calme et agréable sur l'ensemble du massif après une matinée fraîche. Les températures atteignent 16 degrés en fin de matinée, 20 à 21 degrés cet après-midi. Le vent restera faible avec des rafales généralement inférieures aux 20 km/h. Pour demain, dimanche, on garde un temps sec et lumineux avec 19 degrés en fin de matinée, puis 23 degrés l'après-midi pour le début de la semaine. Lundi poursuivra cette tendance stable autour de 23-24 degrés et un vent qui sera cependant un peu plus sensible sur les sommets, mais cela ne posera pas de contraintes particulières. Voilà pour la météo. 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
1: Ce samedi s'annonce calme et agréable sur l'ensemble du massif après une matinée fraîche. Les températures atteignent 16 degrés en fin de matinée, 20 à 21 degrés cet après-midi. Le vent restera faible avec des rafales généralement inférieures aux 20 km/h. Pour demain, dimanche, on garde un temps sec et lumineux avec 19 degrés en fin de matinée, puis 23 degrés l'après-midi pour le début de la semaine. Lundi poursuivra cette tendance stable autour de 23 à 24 degrés et un vent qui sera cependant un peu plus sensible sur les sommets, mais cela ne posera pas de contraintes particulières. Voilà pour la météo. Bon week-end à tous avec 106 FM.
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1: La météo.
2: Ce samedi s'annonce calme et agréable sur l'ensemble du massif après une matinée fraîche. Les températures atteignent 16 degrés en fin de matinée, 20 à 21 degrés. Cet après-midi, le vent restera faible avec des rafales généralement inférieures aux 20 km/h. Pour demain, dimanche, on garde un temps sec et lumineux avec 19 degrés en fin de matinée, puis 23 degrés l'après-midi pour le début de la semaine. Lundi poursuivra cette tendance stable autour de 23-24 degrés et un vent qui sera cependant un peu plus sensible sur les sommets, mais cela ne posera pas de contraintes particulières. Voilà pour la météo. 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
3: Donc bienvenue au jardin Claude du Rempart. Donc c'est une sortie qui est organisée par la mairie, qui est animée par Éric Vallée, qui est conservateur de la réserve naturelle de Chaudefour. Et ce jardin que vous voyez, il est magnifique parce qu'il est entretenu par des bénévoles, dont fait partie Daniel, qui viendra prêter main forte à Éric. C'est pour ça qu'elle est là à chaque fois. Merci beaucoup Daniel. Et voilà. Et donc c'est un jardin. Alors on a créé ce jardin pour sensibiliser au jardin clos, puisque c'est un peu compliqué d'avoir des jardins clos, au sens où il faut descendre un escalier, passer par une toute petite porte sous un linteau. Ce serait quand même plus pratique de tout casser et de faire une rampe d'accès, ce qui a été fait. Et nous, en fait, on a essayé de sensibiliser au respect de ce type de jardin, qui ont été construits certainement dès le Moyen-Âge. Et on sait qu'ils ont été établis autour des remparts au moment où les remparts ont été disloqués, en fait, n'ont plus été entretenus, donc se sont un peu effondrés. Et donc on a permis, donc la personne qui avait racheté Besse aux enchères, qui était la famille De Breuil, Victor Maurice De Breuil, a fait allotir le rempart. Et donc dans ces petits lots, les gens ont soit fait des granges, soit des jardins. Et donc dans ce jardin, au Moyen-Âge, on aurait mis des choux. Donc on ne savait pas exactement. Donc en fait, comme on a une flore dans le massif du Sancy qui est extrêmement intéressante, le but, c'était de sensibiliser à cette flore qui est à la fois sauvage et qui a une utilité en fait pour les personnes. Donc Éric, je te laisse faire cette visite. C'est parti.
4: Sachant que ce jardin donc a été organisé entre différentes thématiques. Donc parmi les principales thématiques, on a les plantes protégées au niveau de l'ensemble des milieux de l'étage, au niveau de Besse.
3: Oui, les plantes protégées, on les a en photo.
4: On les a en photo.
3: On avait réussi à avoir le pavot jaune, l'épervière orangée. Bon, ils ont disparu. Et le lys martagon qu'on avait acheté en Belgique, et on se les fait piquer.
4: Voilà. Et bon, l'avantage d'une photo, ça ne fane pas.
3: Voilà.
4: Donc là, vous aurez les...
3: Oui, parce que c'est vrai qu'en août, en général, il y a plus de difficultés sur les plantes.
4: Hein. Surtout juillet, cette année où, au niveau de la floraison, il y a eu un mois d'avance.
3: Ouais, c'est ça.
4: Donc c'est important. Donc je vous présenterai quelques plantes caractéristiques des différents milieux qu'on peut trouver dans le massif du Sancy. Après, on verra je vous parlerai des plantes toxiques. Ça, c'est important. Hein. Ensuite, on verra les plantes à parfum. Et je vous parlerai particulièrement du narcisse des poètes, qui était ramassé autrefois sur le secteur de Besse, pour l'industrie des parfums, mais je le montrerai en photo.
3: L'œillet de Montpellier, là, je ne sais pas si on l'a encore, mais en juillet, il était magnifique. Il est peut-être un peu sec.
4: Ensuite, après, on verra s'il y en a qui font du jardin, les plantes utiles par rapport aux nuisibles du jardin. Voilà, il y a des fleurs spécifiques qui justement repoussent. C'est nuisible. On verra également les plantes tinctoriales, donc les plantes utilisées en teinture. Les plantes utiles dans la vie générale. Il y en a certaines. Ensuite, on verra les plantes alimentaires, avec différentes recettes. Les plantes médicinales aussi. Il y en a aussi un certain nombre qu'on peut trouver dans le massif du Sancy. Les plantes aromatiques du Saint-Nectaire, parce que là on est en pleine zone AOP Saint-Nectaire, et c'est vrai qu'il y a des plantes qui ont des composés aromatiques, et ces composés aromatiques on les retrouve dans le lait, par la suite on les retrouve dans le fromage. Voilà. On verra également les plantes du potager de Besse. Dans les prairies à hautes herbes d'altitude, donc situées au-dessus de 1500 mètres d'altitude, bon, on a une plante caractéristique qui s'appelle l'anémone soufrée. Donc c'est une plante qui a des exigences. Elle pousse que sur les versants sud et sur terrain basaltique. Sachant que je fais un suivi de cette plante, parce qu'elle pousse uniquement au-dessus de 1500 mètres d'altitude. Et en 30 ans, on voit les effets du réchauffement climatique. Les effectifs ont diminué de moitié. Voilà. Soufrée parce qu'elle est jaune, soufre. Mais c'est vrai que c'est une magnifique fleur. De loin, comme elle est jaune, on pourrait penser à des champs de jonquilles. Tellement, voilà. Après, bon, on a une magnifique campanule, qui est la campanule à larges feuilles, donc qui est protégée aussi, là, c'est par rapport à sa rareté. Alors c'est pareil, c'est une plante qu'on rencontre que sur les parties hautes, hein, au-dessus de 1200-1300 mètres, et dans des milieux qu'on appelle plutôt des méga-forbiers. Méga, ça signifie géant, forbier herbe, c'est un endroit où poussent des herbes géantes. Ensuite, des milieux qui sont très intéressants, et je pense qu'ils vont être mis à mal par le réchauffement climatique, ce sont les tourbières. Et dans ces tourbières, on trouve les espèces carnivores, comme la Drosera à feuilles rondes. Alors on ferait mieux de dire plante insectivore, parce que c'est une plante donc, qui vit dans ces tourbières et qui pousse sur les sphaignes, qui sont des mousses éponges. Et ce qui se passe, c'est que les sphaignes, elles absorbent beaucoup les substances minérales. Elles absorbent, et ce qui fait qu'on a un milieu après pauvre en substances minérales. Et après, elles fonctionnent comme des pompes à protons, elles envoient des orages plus dans le milieu. Ce qui fait qu'on a un milieu qui est très, très acide, pauvre en substances minérales. Et les droséras, ont trouvé une compensation, c'est-à-dire que comme il y a peu de substances minérales, elles sont compensées en capturant des insectes. Par l'intermédiaire de leurs feuilles, où il y a deux types de glandes. Il y a un premier type de glande qui sécrète un genre de colle, un genre de mucus, et en plus ça brille au soleil. Et les insectes sont attirés par tout ce qui brille. Et donc les insectes, ça ne va pas être des gros insectes, mais mettons des fourmis, des moucherons, qui vont se poser sur les feuilles de cette plante, qui vont être englués au niveau de leurs pattes. Et après, comme l'insecte va se débattre, il va être englué au niveau de tout son corps. Et après, il y a un deuxième type de glande qui sécrète des enzymes. Et ces enzymes vont digérer l'insecte. Sachant que pour digérer une fourmi, une drosera, il lui faut quand même 72 heures. Ça ne se fait pas du jour au lendemain. Et on voit souvent des restants de pattes d'insectes sur les feuilles de cette plante. Et on se demande pourquoi ça n'a pas été digéré. C'est parce que dans cette plante, il y a au niveau des pattes, il y a de la chitine, et la chitine n'est pas du tout attaquée par les enzymes. Voilà. Et c'est l'eau de pluie qui lave les pattes d'insectes. Alors, cette plante est protégée au niveau national parce que c'est une plante qui a été utilisée beaucoup pour l'industrie pharmaceutique. Avec les droséras, c'est une drosera qui est très utile contre la toux et les bronches. Et je dirais que c'est ce qu'il y a de plus efficace. Voilà, mais on n'en vend pas trop en pharmacie parce que c'est vrai que ça revient cher et c'est pas rentable. Voilà, mais sinon au niveau efficacité, je peux vous dire que si vous avez des problèmes au niveau branches, en homéopathie, demandez une drosera. Hein, c'est très très efficace. Après, vous avez le sol des lapons qu'on trouve dans ces tourbières qui est protégé au niveau national. Lapons, ça vient de Laponie. Pourquoi on trouve ce sol dans ces tourbières? C'est parce que les sphaignes jouent le rôle d'isolant, ce qui fait qu'on a l'eau constamment froide en dessous. Et donc ça lui convient très bien, parce qu'il a justement les racines dans l'eau froide. Donc ça ne peut pas être mieux pour lui. Mais c'est pareil, hein, s'il y a de moins en moins de neige, parce que les tourbières sont alimentées beaucoup par la neige et l'eau de pluie, les tourbières risquent de s'assécher. Et si elle s'assèche, toutes ces plantes protégées risquent de disparaître après par la suite. Alors une plante qui est très jolie là, qu'on trouve en limite supérieure de pente là, et qui pousse dans les endroits où il y a beaucoup de neige, où il y a des corniches de neige. Mais c'est la soldanelle des Alpes. Et cette plante peut même fleurir des fois quand il reste encore un peu de neige. Et c'est une plante aussi qui est protégée au niveau régional. Et son avenir aussi est incertain pour les prochaines années. S'il n'y a pas trop de neige, elle risque de disparaître, hein, parce qu'elle est vraiment liée à la neige. Et là, je voulais vous présenter la jasione d'Auvergne, qui pousse sur les éboulifins et qui est une espèce endémique. C'est-à-dire que c'est une espèce qu'on ne trouve nulle part ailleurs au monde que dans le massif du Sancy. Et en plus, elle pousse que sur une commune, la commune de Chambon-sur-Lac. On ne la retrouve pas ailleurs. Hein. Et c'est une espèce qui s'est adaptée à la zone de montagne, c'est-à-dire elle a des coussinets là. Et avec, au niveau de ces coussinets, elle piège les particules de terre et d'eau, parce qu'elle vit sur un milieu assez hostile, sur les éboulis. Et elle a une courte tige et ça fait des espèces de bombements. Donc elle a une forme un peu aérodynamique lorsqu'il y a du vent. Le vent passe par-dessus. Donc et avec des courtes tiges, voilà, pour ne pas être cassée. Et donc là, on fait un suivi de cette plante là au niveau des raisins naturels. Et c'est pareil, les effectifs sont en baisse. Alors, je voulais vous montrer cette plante, la joubarbe, là, parce qu'il en existe différentes espèces. Bon, il y a la joubarbe d'Auvergne, qui n'est pas très fréquente sur les parties hautes. Il y en a une autre qui est beaucoup plus fréquente, ça ressemble à des petits artichauts, qui est la joubarbe des toits, qui est beaucoup plus fréquente. Et c'est une plante qui est très très intéressante, en particulier au niveau médicinal, c'est-à-dire pour les personnes qui restent longtemps dans un lit. Et qu'est-ce qui se passe là? Il y a un problème de circulation et ces personnes ont des escarres. Et là, vous avez la plante miracle pour soigner les escarres. C'est-à-dire, il faut prendre des feuilles de la plante, couper les feuilles en deux et empresser le suc sur les escarres. Et c'est des propriétés cicatrisantes. Et en plus, ça fait une belle cicatrice. Donc, c'est la plante au top, mais c'est vrai qu'on n'existe pas trop cette plante.

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2: 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Du 9 au 13 septembre, vous pourrez découvrir une sélection de films variés. Les séances ont lieu tous les jours à 17h07, 20h45. Tarif unique, 8 euros. 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
2: 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Le programme Cinébès se déroule ce week-end à Besse et Saint-Anastèse. Vous pouvez découvrir Soudain, VO sous-titré, samedi à 19h30 et Le Triangle d'Or dimanche à 18h. Toutes les infos de cet événement sont à retrouver sur sensifm.fr.
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2: 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Plusieurs distances sont proposées, alors n'hésitez pas à vous inscrire sur notre site internet sancyfm.fr. 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
3: Coucou, c'est Valérie.
4: Coucou, c'est Nathalie.
3: Bienvenue dans votre petit moment qui fait du bien. Plus rose la vie.
5: Message du jour, accepte d'apprendre.
6: Apprendre, c'est aussi accepter à faire des erreurs. Et parfois c'est long, très long, avant d'arriver au résultat tant attendu. Alors apprends à découvrir tes possibilités, à repousser tes limites. Souvent, on s'impose des limites par simple confort. Alors, allez, vas-y.
7: Et d'ici demain, colorez votre journée de magie.

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2: À la mi-journée, le soleil domine sur le massif du 106 avec des températures proches de 16 degrés. Cet après-midi, les maximales atteindront 20-21 degrés avec une ambiance sèche et agréable. Le vent restera faible généralement autour de 10 km/h. Pour ce soir, le ciel restera calme avec environ 13 degrés en début de soirée, 11 degrés en début de nuit. Pour demain, dimanche, ce sera plus doux et encore toujours ensoleillé avec 23 degrés attendus au milieu de la journée. Et enfin, pour le début de la semaine, lundi restera agréable avec des températures autour de 24 degrés et un ciel toujours bien dégagé. Voilà pour la météo. Bon appétit à tous avec 106 FM.
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1: À la mi-journée, le soleil domine sur le massif du Sancy avec des températures proches de 16 degrés. Cet après-midi, les maximales atteindront 20-21 degrés avec une ambiance sèche et agréable. Le vent restera faible généralement autour de 10 km/h. Pour ce soir, le ciel restera calme avec environ 13 degrés en début de soirée, 11 degrés en début de nuit. Pour demain, dimanche, ce sera plus doux et encore toujours ensoleillé avec 23 degrés attendus au milieu de la journée. Et enfin, pour le début de la semaine, lundi restera agréable avec des températures autour de 24 degrés et un ciel toujours bien dégagé. Voilà pour la météo. Bon appétit à tous avec Sancy FM.
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0: Bonjour à tous, aujourd'hui nous allons parler d'Alaska. C'est une petite minette de 5 ans. Elle est noire et blanche et très très affectueuse. Elle aurait besoin d'une famille avec un extérieur sécurisé pour continuer à s'épanouir pleinement. Elle est de race européenne. Et on enchaîne avec Neige, un husky femelle qui a 8 ans. Neige est une petite chienne très affectueuse et proche de l'humain, peut-être un peu trop, ce qui peut, en cas d'absence des maîtres, provoquer un peu d'anxiété de séparation. Elle aurait besoin d'une famille qui soit présente, patiente et prête à mettre en place un accompagnement adapté. Neige est aussi une aventurière, ce qui veut dire qu'elle peut fuguer. Donc il faudrait un jardin avec une clôture solide et une vigilance quotidienne pour sa sécurité. Par contre, elle est très sociable avec ses congénères et peut vivre avec des enfants. Avec les chats, elle s'entend au cas par cas. Par contre, nous éviterons tout placement où il y aurait des poules ou des petits animaux en raison d'un comportement de prédation possible. Je vous rappelle que tous ces animaux sont à adopter à l'appât de Gerza. Les bas charmés, 63 360 Gerza, et leur numéro de téléphone est le 04 73 91 35 36. Merci de partager pour eux.
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2: 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Cette randonnée réservée aux VTTistes confirmés vous emmènera entre Blanzat et le Mont d'Or sur deux jours. 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
2: Cet après-midi dans le massif du Sancy, les conditions sont favorables avec un temps sec, lumineux, des températures autour de 20 à 21 degrés. Le vent restera faible. Pour la soirée, le ciel restera dégagé, un peu voilé avec une baisse progressive vers 13 degrés en début de soirée, 11 degrés en début de nuit. Pour demain, dimanche, offrira une météo encore plus douce avec jusqu'à 23 degrés attendus et avec du soleil du matin jusqu'au soir. Et enfin, pour lundi, conservera cette stabilité avec jusqu'à 24 degrés au milieu de la journée, un vent faible à modéré avec toujours un magnifique soleil. Voilà pour la météo. 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

0: Je venais de poser mon stylo et de fermer les paupières. 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
3: Cet après-midi dans le massif du Sancy, les conditions sont favorables avec un temps sec, lumineux et températures autour de 20 à 21 degrés. Le vent restera faible. Pour la soirée, le ciel restera dégagé, un peu voilé avec une baisse progressive vers 13 degrés en début de soirée, 11 degrés en début de nuit. Pour demain, dimanche, offrira une météo encore plus douce avec jusqu'à 23 degrés attendus et avec du soleil du matin jusqu'au soir. Et enfin, pour lundi, conservera cette stabilité avec jusqu'à 24 degrés au meilleur de la journée, un vent faible à modéré avec toujours un magnifique soleil. Voilà pour la météo. 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

0: Le message est bien passé. À l'instant, Marc Tagar, cover moderne du classique I'll Be Around, écrit par Filler et Tom Bell. Voici Cayenne, Robert Who. Mélange aux accents typiques britanniques, de rythme afro-cubain et de jazz funk avec son groupe légendaire, basé à Londres. Cayenne réunissait des musiciens issus des groupes tels que Gonzalez, Incognito, Manfred Mann et Eurythmics. Un CBB Edit. Si vous venez de nous rejoindre, vous écoutez Argest avec
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l'instant, l'actualité musicale. Cat Edmond, What You Gonna Do For Me. Cover du groupe Average White Band. Écrit par Amy Stewart et Ned Doheny. CBB Radio Edit. Voici Cornelius Oliphant. It's Your Turn To Cry. On vous gâte. Steve Soul Boogie Funk. En 1986. CBB Edit.

0: Balade du programme, Jérôme, P4-9, Boogie Funk, French Feeling, Batterie, Jean-Baptiste Paliès, Clavier, Eli Frotte, Percussion, Gaël Le Prince, écrit par Agei Osei et Indy Eka.
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0: Paul Green, Look What You Done To Me, extrait d'I'm Still In Love With You. En français dans le texte, Je suis toujours amoureux de toi, sur High Record en 1972.
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0: Voici Nightshade UK, My Love, en compagnie de Dennis et Sharon Wilson.

0: voici Cayenne en 1980. Little Sunflower sur Groove Production Record. Écrit par Freddy Hubert. Dédicace à Bébé Amour.
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2: Les rythmes vont tout doucement cesser de battre. Avec un hommage à Victor Willis à travers deux titres de Patrick Juvet, Lady Night et God of Feeling. Nous sommes à la fin des années 70, écrit par Jacques Morali, Patrick Juvet et Victor Willis. RIH à tous les trois, composé.

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1: Salut tout le monde, je suis Sergio et nous voici ensemble pour 60 minutes in the mix. Une heure de mix, de remix et de méga mix en non-stop et sans blabla. Un 60 minutes in the mix très très 80s aujourd'hui. Et qui se dit DJ digne de ce nom doit absolument connaître et avoir au moins mixé une fois dans sa vie de l'Italo Disco. Et oui, l'Italo Disco, c'est les petites bouses que nous envoyaient les Italiens au niveau musical dans les années 80. Donc il y aura à peu près tout le monde, hein. Baltimora, Spagna, Sabrina Salerno, Samantha Fox, Silver Pozzoli, Raf, Finzi Contini, Denaro, Topo Erovi, Moonray, Comanchero, et puis quelques remixes d'Adriano Celentano, de Ricky Poveri, de Raffaella Carrà, et puis Rick Astley, Limp Think, Modern Talking et Kool & The Gang se sont perdus dans la masse. C'est parti.

continuer.

0: Allez, bienvenue dans l'Extra Club, c'est Coconoïs, la voix de l'Extra Club. J'espère que vous allez bien, je suis ravi de vous retrouver et cette semaine, je serai également aux platines. Alors, qu'est-ce qui va se passer dans ce classement? Est-ce que ça va bouger? Est-ce qu'on sera toujours sur le même classement, à savoir que des Français? Alors, à savoir que la semaine dernière, en quatrième position, on avait Labak avec son titre « Last Night DJ Save My Life ». En troisième position, il fait parler de lui Ugel avec son titre « Jamaïcan ». Il vient de sortir son album, je vous invite à l'écouter, il est vraiment excellent. Et en deuxième position, nous avions Koums avec son titre Getaway. Et en première position, notre ami Bob Sinclair avec son titre I Can Wait. Et je vous l'avais dit, ce classement ne bougera pas jusqu'à la fin de l'été, je pense. C'est vraiment excellent pour l'été.
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1: Deuxième partie d'émission, il fait vraiment chaud, c'est la canicule et on entend ça dans la musique, elle est vraiment excellente. J'espère que vous vous ambiancez. Est-ce qu'il fait vraiment chaud en vrai? Moi je trouve qu'il ne fait pas chaud. J'ai un gros glaçon sur la tête. Canicule. J'espère que vous avez la ref. En tout cas, retour au classement. Et cette semaine, on a en quatrième position Sister Age avec We Are Family. Et bien joué l'anglais, Coconuts. C'est un remix excellent à écouter. En troisième position, l'excellent français, il fait parler de lui partout. Ugel avec son titre Jamaican, ça n'a pas bougé. En deuxième position, Kungs, toujours un français avec son titre Getaway. Et en première position, Bob Sinclair garde la première place. Ça fait des semaines et je pense que ça va être les tubes de l'été. Ce classement ne bougera pas jusqu'à la fin de l'été. C'est mon avis en tout cas, avec son titre I Can Wait. Et c'est reparti en musique. On se retrouve la semaine prochaine. Je vous fais des bisous.